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0: le signe que l'éveil devient réellement possible pour lui. L'éveil d'un homme commence en cet instant où il se rend compte qu'il ne va nulle part et qu'il ne sait pas où aller.
1: Let's begin.

personnages. L'eau, le ciel, les pierres, les herbes, torrents, rivières, feuilles mortes, nuages, soleil, poussière, des lignes, des points. Voilà tout ce qui reste. Le bruit de la terre qui se raréfie et s'amenuise.

sanglots de l'homme au-delà des fûts. Nuit du Ticone, sa balloune, les pas.